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Est-ce que nous d'accord que dans la vie, chaque monde a une chance pour vous? Est-ce que nous d'accord que les choses sont faites pour vous, même si vous avez dit que vous avez tout fait? Eh bien, comme ça tout, les choses ne sont pas faites pour vous, ou vous avez fait ça, vous voulez. Les papes.

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